Le tango, déjà, c'est une musique mélangée. Voilà, déjà une musique des extrêmes, avec une origine africaine de rythme original du tango, mais mélangée avec d'autres choses qui viennent aussi d'Amérique latine, d'Europe aussi, et beaucoup de choses.